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fait pour nous. Merci Seigneur pour ce qu'on peut faire. Merci pour ce qu'on peut faire. Merci Seigneur pour délivrance ou bah nous. Seigneur, nous le venons bien au nom de Jésus-Christ. Nous glorifions Seigneur qui s'en t'a offert au matin pour tout ce qu'on fait pour nous.

non, Seigneur, ou paraître à mes fautes à bois étendues. Papa, ou mettez-nous dehors, ou délivrez-nous. Seigneur, nous disons merci pour délivrance. Nous disons merci, Seigneur, au nom de Jésus. Nous levons bien.

0: Man.
1: L'Église de Dieu sanctifiée, amis internautes, veuillez ouvrir vos Bibles dans le livre des Psaumes, le chapitre 115, pour la lecture de la parole de Dieu. Je lis pour vous. Non, pas à nous, Éternel, non pas à nous, mais à ton nom donne gloire, à cause de ta bonté, à cause de ta fidélité. Pourquoi les nations diraient-elles, où donc est leur Dieu? Notre Dieu est au ciel, il fait tout ce qu'il veut. Leurs idoles sont de l'argent et de l'or. Elles sont l'ouvrage de la main des hommes. Elles ont une bouche et ne parlent point. Elles ont des yeux et ne voient point. Elles ont des oreilles et n'entendent point. Elles ont un nez et ne sentent point. Elles ont des mains et ne touchent point. Des pieds qui ne marchent point. Elles ne produisent aucun son dans leur gosier. Ils leur ressemblent, ceux qui les fabriquent, tous ceux qui se confient en elles. Israël, confie-toi en l'Éternel. Il est leur secours et leur bouclier. Maison d'Aaron, confie-toi en l'Éternel. Il est leur secours et leur bouclier. Vous qui craignez l'Éternel, confiez-vous en l'Éternel. Il est leur secours et leur bouclier. L'Éternel se souvient de nous. Il bénira. Il bénira la maison d'Israël. Il bénira la maison d'Aaron. Il bénira ceux qui craignent l'Éternel, les petits et les grands. L'Éternel vous multipliera ses faveurs, à vous et à vos enfants. Soyez bénis par l'Éternel, qui a fait les cieux et la terre. Les cieux sont les cieux de l'Éternel, mais il a donné la terre au Fils de l'homme. Ce ne sont pas les morts qui célèbrent l'Éternel, ce n'est aucun de ceux qui descendent dans le lieu du silence. Mais nous, nous bénirons l'Éternel, dès maintenant et à jamais. Louez l'Éternel. Mais nous, nous bénirons l'Éternel, dès maintenant et à jamais. Louez l'Éternel. Parole du Seigneur.

Tu as été pour nous un refuge de génération en génération. Avant que la montagne fusse née et que tu eusses créé la terre et le monde, d'éternité à l'éternité, tu es Dieu. Oui, Seigneur, d'éternité en éternité, oh, c'est mon Dieu. Ça nous a dit, nous m'avons cherché pendant toute l'éternité. Nous m'avons passé toute vie à chercher. Ne pas besoin personne l'autre cours. Où c'est le Tout-Puissant, où c'est le Dieu d'Abraham, d'Isaac, d'Israël. Le Dieu sans égal. Le Dieu que son règne n'a pas de fin. 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N'a pas chanté, n'a pas fait pousser vers nous-mêmes nos cris de joie, nos cris de louange. Et nous sûrs et certains que n'a pas joint la délivrance. 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David, homme intelligent, l'a découru devant ses ennemis.

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1: 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Nous allons partager une courte méditation de la parole de Dieu avec vous. Pendant que vous rejoignez avec nous dans 1 Pierre, chapitre 4, verset 12. 1 Pierre, chapitre 4, verset 12. Pendant que vous cherchez, je m'appelle pour. Bien-aimés, ne soyez pas surpris comme d'une chose étrange qui vous arrive. De la fournaise qui est au milieu de vous pour vous éprouver. Réjouissez-vous au contraire de la part que vous avez aux souffrances de Christ, afin que vous soyez dans la joie et dans l'allégresse lorsque sa gloire apparaîtra. 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
1: 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Hébreux chapitre 10 verset 25. N'abandonnons pas notre assemblée, frères et sœurs. 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Oh, mais bien-aimé, c'est dans le contexte ça, serviteur Pierre prêt à le parler avec bien-aimé, yo, qui dispersé un peu partout, frères et sœurs, dans un moment difficile. Ils ont tout abandonné pour prendre la fuite, frères et sœurs, pour sauver leur vie à cause de l'évangile. Et puis il prêt à le dire, yo, puis gagne-nous étonné de cette fournaise ardente qui levait contre nous-mêmes parce que nous ne devons pas à la souffrance de Christ. Et puis le monde qui a servi, bon Dieu. Vous voulez gagner pas seulement à la gloire de Christ, mais à la souffrance de Christ, non. Apôtre Paul dit, j'achève la souffrance de Christ dans mon corps. Des bagailles à cause de Christ, faut accepter que l'rivé. Parce que Christ a souffert pour nous. Mais souffrance n'y a pas fini. L'église, là, doit continuer avec cette souffrance. C'est ça qui fait que, serviteur après, elle dit, j'achève la souffrance de Christ. Et l'église, gagne sa frères et sœurs, comme mission qu'elle doit accepter. L'église, a doit accepter, achever la souffrance de Christ. Apôtre Pierre, plusieurs fois, il dit bien-aimé, comme Christ a souffert, vous aussi, armez-vous de la même pensée. Le Seigneur Jésus-Christ, il a souffri. Même avec un besoin, armez-nous de la même pensée de souffrir, puisque nous faisons partie de son corps qui est l'Église. Dans 1 Pierre chapitre 4, là, il a commencé comme ça, chapitre 4, là, dans verset 1er, il dit, ainsi donc, ayant souffert dans la chair, vous aussi armez-vous de la même pensée. Christ, ah, car celui qui a souffert, frères et sœurs, dans la chair, en a fini avec le péché. Donc, puisque Christ, notre Seigneur, lui aussi, il avait souffert pour nos péchés, frères et sœurs, nous aussi, nous devons nous armer de la même pensée, la pensée de souffrir. Donc, l'Église nous connaît les missions pour achever la souffrance de Christ. Et dans Colossiens chapitre 1er, verset 24, frères et sœurs, serviteur Paul qui a parlé avec les bien-aimés de Colosse, l'idio, je me réjouis maintenant dans mes souffrances pour vous. Et ce qui manque aux souffrances de Christ, je l'achève dans ma chair pour son corps qui est l'Église. C'est une bagaille que moi-même avec vous devez connaître. Il y a des souffrances qui sont capables de venir sous chemin, nous. Et au venir, frères et sœurs, c'est parce que nous devons achever la souffrance de Christ dans notre corps, dans notre vie de chrétien, frères et sœurs, dans notre marche avec le Seigneur. Il est normal que le chrétien les souffrit, le juste les souffrit, tout simplement parce que il doit achever la souffrance de Christ, frères et sœurs. Mais en pile de nous voulons seulement la gloire de Christ. Et ça fait que apôtre Pierre, pour tes précisions, dans 1 Pierre chapitre 4, là, il dit que, écoutez, nous tous qui avons souffri pour la cause de Christ, eh ben, nous prenons le réjouir avec lui dans l'allégresse et dans la gloire aussi, nous prenons le participer. Mais en pile de monde, frères et sœurs, c'est la gloire de Christ seulement qu'il y a besoin. Mais la souffrance de Christ, il n'y a pas d'accord à achever, il n'y a pas d'accord à porter, il n'y a pas d'accord porter la croix de Jésus-Christ, frères et sœurs, dans leur corps. Colossiens chapitre 1er, verset 24. J'achève la souffrance de Christ dans ma chair à cause de l'Église. Donc, c'est dans le contexte, ça, serviteur Pierre, il parlait dans 1 Pierre chapitre 4 là, pour le dire, mais bien aimé, piganon étonné devant la fournaise ardente, nous capables de lever contre nous-mêmes, situation difficile, qui capable de présenter devant nous-mêmes, qui a servi bon Dieu, parce que, bien aimé, ça a été éloigné, et il a été abandonné toute bagaille, frères et sœurs, il a été abandonné toute richesse que a été gagné, il a été abandonné caillou, il a été abandonné, frères et sœurs, toute ça y était doué gagnant pour sa vie par cause de l'évangile. Persécution a été levée contre eux-mêmes et ça fait que y a plusieurs côtés bien aimés, il n'a pas encouragé l'autre pour dire c'est par beaucoup de tribulations qu'il nous faut entrer dans le royaume de Dieu. 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Apôtre Pierre qui écrit l'être ça, mes bien-aimés, c'est une fonte qui retourne sur parcours serviteur, d'après que son serviteur que le Seigneur Jésus-Christ rencontrait avec lui, avec frère, dans Matthieu chapitre 4, là, frères et sœurs, nous songez comment le Seigneur, pendant la marché, bon rivage là, comme ça, et puis il ouait deux frères, ça, yo, et puis il relaye, yo, il dit, monsieur, yo, m'a fait de nous des pêcheurs d'hommes, viens suivre-moi. Et c'est la histoire, monsieur, ça, yo, commençait avec le Seigneur. Matthieu chapitre 4, frères et sœurs, comme il marchait, dans verset 18, comme il marchait le long de la mer de Galilée, il vit deux frères, Simon appelé Pierre et André son frère. Donc, Nexayo, c'était des pêcheurs.

Allez, et nous parlons également, frères et sœurs, de la pêche miraculeuse dans Luc chapitre 5, comment la Bible fait nous connaître le Seigneur Jésus-Christ. Et mes frères et sœurs, lorsque l'été dit Pierre, je t'ai filé, et que Pierre te répond, nous avons passé toute la nuit sans rien prendre, mais sur ta parole, n'a jeté lit. 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Parce que, frères et sœurs, c'est pas parce que au monde a faiblesse, pour bon Dieu pas utiliser, c'est pas parce que au monde a faiblesse, c'est pas parce que au monde, diable voulait détruire, pour bon Dieu pas faire route ensemble avec lui. Mais un seul bagage, on nous toujours prend conscience. Et c'est ça, frères et sœurs, pour louer la différence entre le pécheur repentant et le pécheur endurci. Le pécheur endurci, il a dit, j'ai péché, mais honore moi. Il cherche l'honneur. Il cherche en façon pour que le capable honorer, en façon pour le cacher péché. Et David, c'est chemin ça que le tapal prend, frères et sœurs, lorsqu'il essayait de dissimuler le péché, l'adultère qu'il avait commis avec la femme du riz à Bathsheba. Et il était tellement commencé en Dieu.

son monde ou libéré du péché ou sorti d'une situation de péché. C'est la confession. Celui qui cache ses transgressions ne prospère point, mais celui qui les avoue et les délaisse obtient la miséricorde. David, dans 2 Samuel chapitre 11, il est tombé dans le péché. La parole de Dieu dit non. Il fait plusieurs tentatives.

est caché, ou abaye diable la plus avantage. Certainement, David n'allait pas assassiner frères et sœurs Uri, n'allait pas, oh mes bien-aimés, causer la mort d'Uri, parce que le vrai meurtrier, le vrai assassin d'Uri, le Hétien, c'est David, frères et sœurs, parce que c'est lui-même qui voulait l'être pour dire, mettez monsieur dans tête bataille là pour le mourir en premier. Et ça fait bras loin que dans le psaume 51, David demandait bon Dieu pardon spécial pour ce sang qui a été versé. Parce que frères et sœurs, dans la pensée de David, puisque Uri son Hétien lié, son monde de zone secondaire, son monde

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capable de profiter de lui. Non, mon Dieu a tiré vengeance. Parce que David avait vécu, lorsque, après dans Psaume 51, il dit, délivre-moi du sang versé. Parce que l'Éternel mettait sous conscience lui, le sang de l'Étien, Uri, le Étien, que le prend Adam, ni frères et sœurs, Bathsheba. Et ça fait que, au monde, leur comprendre, ou capable profiter de au monde qui sans défense, leur comprendre, ou capable abuser au monde qui sans défense. Bon Dieu a fait justice. David, il allait être endurci dans le péché parce que pendant le fin tombé dans le péché dans 2 Samuel chapitre 11 là, monsieur continuait à organiser fête dans le palais au point que l'inviter Uri pour Uri vienne boire du vin en façon pour Uri perdre du tête li pour l'entrée la caille puisque qu'on grossesse non voulu pour le capable faire Uri pour des chapeaux à manigance. Tombé dans le péché, la première chose à faire, j'ai péché contre toi et j'ai fait ce qui est mal à tes yeux. Oh, le premier chemin.

Élès obtient la miséricorde. Avouez ses péchés, frères et sœurs, à l'Éternel, le Dieu Tout-Puissant. Avouez ses péchés à quelqu'un qu'on considérait comme ancien, comme un frère d'âme. Frères et sœurs, c'est pas facile, mais c'est le chemin de la libération, de la restauration. Malheureusement pour David, il vient reconnaître sa tare et ça t'a pral fait que tout dégât t'a pral produit, toute conséquence t'a pral arriver. Cependant, le pécheur repentant, frères et sœurs, d'abord, il n'a pas fait manigance. Rapidement, il prend conscience. C'est ça toute la différence, frères et sœurs. Pierre,

que li t'a retourné dans l'ancienne ville, pêcheur de poissons que le teyé. Jean chapitre 21, vous songez l'histoire. Donc la chute de Pierre, frères et sœurs, c'est pas une chute dans le sens que ça pas intéressé encore, mais c'est d'après une culpabilité. Les filles prennent conscience, ils pleurent devant bon Dieu, ils pleurent, ils reconnaissent péché li, parce que le Seigneur était déjà avait-il, puisque le Seigneur choisit, Satan réclamait pour craser le coup froment, mais le Seigneur dit, moi priez pour vous, et lorsque ou même on va convertir, on va fermer frère yo. C'est-à-dire une expérience de miséricorde, de compassion qu'on va vivre là. On va fermer l'autre frère. 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Pour finir, frères et sœurs, apôtre Pierre, c'est lui-même que le Seigneur t'a choisi pour être le pasteur principal, frères et sœurs, le premier pasteur de l'Église. Et ça fait pas loin que lui dit paix mes agneaux. Donc il avait une responsabilité. Malgré que lui gagne une mission comme apôtre, mais aussi, frères et sœurs, lui vient un appel pour le ministère pastoral. Et c'était lui-même en particulier que le Seigneur t'a pas responsabilité ça. Bon, connaît une bagaille qui est troublante dans cet appel, frères et sœurs.

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Dans Actes chapitre 4, là, la parole de Dieu dit non, lorsqu'ils virent l'assurance de Pierre et de Jean, il fut étonné, sachant que c'était des hommes du peuple, sans instruction. On a saisi, parce que on connaît Jean avec Pierre, Nexayo, c'est des hommes sans instruction que vous voyez. C'est des gens du peuple, Nexayo, ils ont pas été au pied de Gamaliel, ils n'ont pas été formés, même avec pharisiens, sadducéens, scribes, c'était des hommes sans instruction. Que le Seigneur prend du temps le former, lui instruit, frères et sœurs. 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Mais ils ont été à l'école du Seigneur. Oh, ils ont accepté d'être formés par le Seigneur. Je dis à tout le monde.

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Et puis, frères et sœurs, que le Seigneur vini, le Seigneur a commencé ministère lui à l'âge de 30 ans, et puis le Seigneur a fait baptême dans Jean chapitre 3, la Bible dit non, les remarqué ça, et puis il y a le poté rapport à Jean-Baptiste, je dis Jean-Baptiste comme ça, celui de qui tu as rendu témoignage, voici il baptise et tous vont à lui. Elle a dit par les monde qui viennent suivre nous encore, tout le monde c'est lui et elle suivre. Et puis la réponse sage de Jean-Baptiste, il faut qu'il croisse et que moi je diminue. Quelle sagesse extraordinaire. L'on capable de saluer le progrès d'un serviteur. L'on capable de saluer le succès d'un autre. Quelle sagesse extraordinaire. Quelle humilité extraordinaire. L'on d'accord saluer s'il a qui remporté victoire. 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Pour finir, frères et sœurs, dans Jean chapitre 4 verset 2, le Seigneur t'a bâillé, monsieur, une possibilité pour nous exercer. Parce que, regardez comment nous avons fait baptême. Et frères et sœurs, nous sont en forme de répétition que nous avons fait parce que le ministère a vraiment commencé. Mais nous avons répété. Et le Seigneur a bâillé une possibilité pour nous baptiser les gens. Le Seigneur a commencé à chita autorité, monsieur, devant le public. Et des fois dans la vie, frères et sœurs, c'est pas là, pas là pour au monde pour la prendre chita autorité, c'est pendant là pour la possibilité pour chita autorité dans l'église là.

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Et voilà que le Seigneur mettait une séance de répétition. 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Travail a beaucoup vraiment commencé. Parce qu'on prend loin que la parole de Dieu dit non. 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Donc, pourquoi recevoir puissance pour qu'il soit des témoins? Donc, il fallait que tu étais à Jérusalem jusqu'à ce que puissance l'envigne. Donc, tu as une limitation. Et que pourquoi vraiment commencer le ministère? Dans Jean chapitre 4, là, le Seigneur montre nous comment le monsieur a possibilité pour plonger le monde dans les eaux du baptême. Au verset 2. Le Seigneur sut que les pharisiens avaient appris qu'il faisait et baptisait plus de disciples que Jean. Toutefois, Jésus ne baptisait pas lui-même, mais c'était ses disciples. Pourquoi il ne baptisait pas lui-même, frères et sœurs, et que ses

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C'est ainsi, frères et sœurs. Jean chapitre 4, à partir du verset 1er. 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du Seigneur qui nous attend, et aussi c'est une confirmation que notre travail est excellent aux yeux du Seigneur. Que le Seigneur vous bénisse. 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

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Une troisième fois.

Je crie qu'il en soit ainsi. Soyez bénis de la part de l'Éternel, notre Dieu. Que le Seigneur vous bénisse, que le Seigneur vous accompagne. Bonne semaine dans le Seigneur. Et merci de partager la page de l'Église de Dieu sanctifiée. Merci pour ce qu'on a avec nous. Et vendredi, si Dieu le veut, pour 5e cri minuit, non, de 8h du soir jusqu'à minuit. Et puis demain matin, si Dieu le veut, toujours rendez-vous avec prière du matin sur ma page qui s'appelle Prière du matin officiel, toujours frère Bigot Luxonnière, mais tout simplement nous changer logo et puis titre lancé Prière du matin officiel, frère Bigot Luxonnière. Que le Seigneur vous bénisse et merci d'avoir été des nôtres. Soyez bénis de la part de l'Éternel, notre Dieu. Saluez-vous par un saint baiser. Que la paix soit dans votre maison, que la paix soit sur vous, sur vos enfants et vos petits-enfants. Que le Seigneur vous bénisse.

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1: Amis de partout, bonsoir et bienvenue à l'espace de l'émission Si je ne savais sur la chaîne 60 Télé Megastar. Mon nom est Mickenton Jean et je ne suis pas seul pour vous présenter cette émission. J'ai avec moi Naïma Michel à qui je dis bonsoir.
2: Bonsoir Mickenton, et comme tu le dis, tu n'es pas seul. Et comme on le dit souvent, il n'est pas bon que l'homme soit seul. Donc je suis avec toi pour présenter cette émission. Et je crois que nous allons passer un très bon moment ensemble en présence des téléspectateurs et téléspectatrices et de notre invité.
1: Émission Si Jeunesse Savait passé chaque dimanche à partir de 6h sur antenne Megastar, chaîne 60.
2: Et nous croyons dans l'émission ça, où nous avons un paquet de provisions. Nous avons invité, où nous avons prendre de vie personnelle, où nous avons prendre de vie professionnelle. Et nous croyons, ou même jeunes surtout, qui ont regardé l'émission ça, où nous connaît comment pour faire, peut-être pour ne pas tomber dans le même échec comme nous sommes tombés. Comme on le dit souvent, on apprend des expériences des autres.
1: Bien sûr. Mais bien avant de commencer, qu'est-ce que tu nous proposes ce soir?
2: Je propose qu'on regarde cette vidéo très appréciée des jeunes. Et je connais un paquet de gens qui remettent tout à l'équilibre.
1: De BIC.
2: Appréciant.

0: Après ce beau morceau de BIC, dans le cadre de cette émission, on reçoit toujours un invité, comme d'hab. Mais je dis, nous avons honneur pour nous présenter avec nous, Nakala, Grégory Bleu Ciel. Bonsoir, Grégory.
1: Bonsoir, bonsoir, bonsoir tout le monde qui a regardé l'émission ça aujourd'hui. Hein? Je suis content, Nakala.
0: Comment est-ce que
1: eh bien, nous là, mon frère.
0: Grégory Nabdou, merci du fait que vous avez répondu présent à l'invitation aujourd'hui. Hein, et nous pensons que nous allons passer un bon 60 minutes ensemble, hein, pourquoi pas. Et, mais d'abord, Grégory, qui est Grégory?
1: Grégory Somoun, et un jeune présentateur, un monde qui aime le football, qui aime la musique, qui aime la vie. Et comment est-ce capable de dire ça? Un monde qui est ouvert, et qui aime la lecture, qui aime un pile bagaille, qui est positif. Donc, c'est ça, Grégory.
2: Grégory, moi-même, moi, très, très jeune, mais comme son émission...
1: Oui.
2: Comment?
1: Vous dites, moi-même, très, très jeune. Oui. Je me connais. D'ailleurs, même plein, blablabla.
2: Oui, oui, c'est vrai, c'est vrai. Mais nous t'aimons connait comme son émission qui visait surtout les jeunes. Nous t'aimons connait comment Grégory t'aillé dans la jeunesse. Elle était plus jeune toujours. Et comment ça t'aillé dans la famille? Dis-nous.
1: Alors, l'homme était plus jeune, moi, était. Même moi-même, je ne connais que je tape là de façon directe. Comme si je ne fais pas projection pour me dire, je dis là, je tape jamais là. Vous comprenez? Et je suis sûr que il y a des gens qui ont regardé, qui te connaissent, Grégory, qui était jeune, qui te qu'on a passé journée à jouer basket dans le soleil, là, football, et qui était très turbulent. Même si je connais que. Tout le monde qui pourrait le faire, on sait de gros bagages dans la vie, c'est des gens qui traitent des autres. On traitent des autres en pile. Et on était un petit genre rebelle. OK? Donc, mais on était toujours gagné esprit de curiosité, ça, qui aujourd'hui vraiment et apporté un paquet de bagages pour moi. Donc, dans la jeunesse, moi, j'aime dire là, on était plaisir, mais avec une certaine limite, parce que on était toujours pensé que l'équilibre est important pour Kimbel. Et je n'ai pas de grand pile d'amis. D'autres gens à peur, je suis réservé. Donc, c'est ça que tu fais ma part. Je suis un peu farouche et puis je suis un gros farouche. Really? Donc, je suis farouche, je suis un peu farouche.
0: Mais
1: il
0: y a toujours des gens qui aiment farouche, je suis un peu farouche. Est-ce que c'est
1: un peu farouche en pile, brother? Et oui, c'est vrai.
2: Et mais dis-nous, frère, soeur, comment ça t'est avec vous? Ambiance familiale?
1: Ambiance familiale, c'était super. Moi, j'ai eu un super maman. Jusqu'à présent, il est là. Okay. Et moi j'ai une sœur, moi j'ai un frère tout côté papa que nous pas ouais trop souvent mais Noël quand même. Et ambiance là t'es là et faire des ordres le papa rentrer croiser doit tout pour pas prendre bâton et même j'ai tout petit monde.
0: Okay. Et maintenant est-ce que Grégory Bleu Ciel est célibataire, marié, divorcé, je sais pas.
1: Et moi célibataire, moi marié, me divorcé.
0: Oh. Non, comment expliquer que célibataire ou marié
1: tout en même temps.
2: Qui ça croit tout en même temps.
1: Ça arrive parce que dans toute règle, il y a exception, je dis assez exception. Donc, moi célibataire, moi marié, me divorcé, moi je m'ai choisi.
0: Donc, Grégory Bleu Ciel a vivre pour contre moi.
1: Et m'a vivre pour contre moi parce que m'a comme, vous comprenez? Même le m'a avec un peu le monde, m'a vivre pour contre moi.
2: Et vous t'en marié dans combien de temps?
1: M'en marié dans combien de temps? Le problème, c'est que nous n'avons pas de temps. Vous comprenez? Temps pas pour nous. Je ne sais pas si je suis marié dans 6 ans ou je ne sais pas si je suis marié. Tout ça, on l'a donné.
2: Nous comprenons que Grégory est un bon parti. Peut-être si là, il dit célibataire, il n'y a pas 4 personnes qui ont couru derrière Grégory, mais quand même.
1: Pas quoi.
2: Pas quoi. Eh bien, en tout cas, Grégory, nous t'aimons qu'on est plus. Et Jean, Mickenson, t'es dit là. Qui est-ce que tu vis? Tu vis pour contour? Comment ça y est?
1: Je vis avec la famille, moi.
2: Ok,
1: ma vie avec famille moi, ça en forme. Même si me passe un pile temps pour compte moi, dans travail moi, avec tête moi, sur laptop moi, donc c'est ça.
0: Ok. Maintenant, est-ce que vous parlez nous de vie familiale ou est-ce qu'on a parlé nous de parcours académique, Grégory?
1: Là où dit parcours académique, est-ce que vous voulez et qualité élève que m'te ya ou encore et pour me retracer le pour directement.
0: Bon, s'il le faut pour retracer le pour nous.
1: Bon, je seulement connais que me fait première mois frère André, c'est peut-être une l'école qui était bonne et base que me aujourd'hui là, OK? Ensuite moi fait secondaire moi dans vision moderne. Après ça moi gain pour mal fait petit conservatoire, moi fait ISNAC, j'en connais là. Donc ça c'est ancienne école moi. Okay. Après ça en pile séminaire, en pile l'autre bagaille. Bon football là c'est pas un bagaille que m'apprendre. Et je suis capable de dire que y a une similitude entre petit conservatoire et l'ISNAC parce que bon, on passait 3 ans à étudier théâtre, mise en scène, tout ça. Il y a toute une série de bagages que l'équité la Carole qui était pour vous. Et puis, venez dans l'ISNAC, vous venez aiguiser dans le sens, vous prenez un diplôme dans tout, et puis bon, nous commençons à frapper.
0: Mais qui sont-ils étudiés dans l'ISNAC?
1: Je prends un journalisme sportif et culturel.
2: Et pourquoi ce choix? Le journalisme sportif.
1: Bon, le problème c'est que dans un jeune âge moins, par rapport avec j'aime tétiser PlayStation, alors bon me dit jeux vidéo, il était venu faire me découvrir talent mien dans football. Parce que le homme on a joué avec, faut qu'on lever bonheur pour battre moi parce que c'est tête moi qui a joué.
0: Ah bon?
1: M'pas bypass pour bypass, déplacement joue mieux, toute bagaille ça c'est des bagailles qui réfléchit. Non, jusqu'à présent, c'est un monde qui fort dans salle là en football, il y a des mondiales et puis n'a pas ouais dans qui sens les cap en 4-5-0. Vous comprenez? Et parler football avec proche moins tout ça et en pile monde t'es jugé que analyse moins yo, yo t'es un petit gens différent de en pile l'autre parce que moi le bon exemple, l'homme a grandi, grandi avec l'amour pour Brésil. 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Ça, c'est un commencement de carrière moi. Carrière, alors, petit pauvre carrière journaliste moi.
0: Okay.
1: Donc, et, moi-même tout, parce que pour accomplir une série de bagailles, il y a ce qu'on appelle la conscience de soi. OK? Il y a ce qu'on appelle être conscient de ses talents. Donc, immédiatement que, ou même, parce que l'excès en toute nuit, pour ça, on a besoin d'un petit équilibre, pour ça, on a besoin d'un pile lecture de qualité.
0: Donc, pas de faire un pile excès
1: et, non, je vais l'expliquer. Je vais l'expliquer. Ma parler de excès, c'est dans le sens que, ou pas de trop couer dans la tête, parce que là, on pas quitter place pour une série de. Et pas oublier aussi en être qui est perfectible. Donc, il faut toujours qu'il y ait une marge d'humilité, et c'est exactement ça que moi-même, moi, t'ai fait. J'ai gagné une conscience que, oui, je suis capable de parler football, mais je n'ai pas qu'à lever un bonjour, mal dans la radio, mal demander, et pour mal parler football. Donc, il était important pour moi
0: d'entrer
1: dans l'école qui offrit option ça, et puis je suis venu, je prends option 1. Donc, nous, t'es focus, et puis, mais je dis, on a continué rêve nous, continué chemin que nous-mêmes n'a essayé de tracer jusqu'à présent.
2: Et dis-nous, comment proche yo te wè choix ça? On dit, ou pral étudier le journalisme sportif.
1: Non, ça, c'est, sous parler de proche, l'étape important pour.
2: Famille.
1: Bah, c'est maman seulement.
2: Fait, la famille.
1: C'est surtout maman, parce que d'habitude.
2: Les amis?
1: Non, pas vraiment gué code pour moi, personne. Que maman. Donc, le m'dégué pour me choisir, depuis maman d'accord, ça va. M'brel, maman m'brel fait théâtre, ok. 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Donc, après ça, pas de bail.
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1: Non, maman, tout ça me dit, d'accord, par contre, ça te fait ça, c'est le premier monde qui croit en moi. Donc, et, si me dit, m'vle faire un bagage, c'est parce que l'y connaît, m'gagne yon vision, ok? Donc, mais après ça, m'pas contre qui ça l'autre monde t'est passé, parce que, étant donné que son monde qui est tellement catégorique, yon capable de jamais dire rien, mais. Bah connais, je pas connais encore.
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2: oui justement
1: parce que OK femme dit nous m'étais vraiment aimé j'aime d'abvenir l'école là. J'aime d'abvenir l'école là. Alors avant même que m'étais rentré là, machine moi était en forme. Comme vin na snack machine moi en panne. Est-ce que vous entendez? Donc et parce que m'pas prêt à apprendre personne rien sur ça, conseil de alors pas gain canard sans désert.
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1: Conseil de porte pour ouvrir, faut qu'on souffre. Machine moi en forme, des besoins dans programme ni toujours là et puis et comme n'a commencé dans moi là commencer à machine moi camper. Et ceci le camper pour toute l'école la net. Nous avons venu à l'école sur machine au moins deux graines de fois, pas plus. Alors que machine était là, il n'y a aucun problème. Donc, je suis venu et puis je suis remis les gens à l'école dans la table déroulée. Parce que dès qu'on vient à l'école le samedi matin avec le dimanche, dès qu'on passe inaperçu dans la zone, c'est flou, flou. Sortir, rentrer. Étant donné que je suis toujours contre mon valise dans le dôme, et puis je suis fait un petit boumé avec le directeur pour me battre mes maillots à tout. Donc, personne ne me connaît, mais pas de boumé vrai. Je suis toujours mettre maillot à un lieu comme ça. En après, je suis venu à me faire.
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0: De retour après la pause, Grégory, tout bagarre en forme.
1: Jusqu'à présent.
0: Grégory, nous pouvons regarder un aspect comme si, au niveau carrière, est-ce que vous pouvez parler de nous un petit cas de carrière professionnelle ou dans le monde journalisme?
1: Et bon, nous avons spécifié pour moi, qui ça vous voulez pour me parler?
0: Comme si nous avons différents médias qui ont passé.
1: Ah, ok. Et bon, je passe Storm. Je commence avec Storm. Je passe 2 ans l'autre bois. Ensuite, là, je suis dans Métropole. Donc, c'est seulement 2 médias ça me fait. Mais avant, dès qu'on travaille avec Télé Caraïbes, c'était pour une émission qui était les soirées acoustiques. C'est moi-même qui était. Bon, je ne peux pas dire que tu produit dans le sens. Et avec tout matériel, moi, mais c'est moi-même qui était concevoir.
0: Okay.
1: Donc, c'était Pascal Solage qui était qu'on présentait. Et je suis capable de dire, je fais 3 médias.
2: Et Grégory, moi, je crois que l'on t'a parlé dans le premier tranche émission. Moi, j'ai déjà senti que, ou si un monde certainement qui choisit un domaine où on remet le football surtout et où choisit le journaliste sportif. Mais maintenant, dis-nous, avec ou même, avec tout ou même, est-ce que tu éprouves un sentiment de satisfaction par rapport à ce choix que tu as fait?
1: Ok, merci. Et je pas fait seulement football. Je fais une émission qui est les Billboard. Je ne connais pas si nous avons une chance de Billboard sur Storm.
2: Sur Storm TV.
1: Ok, et je fais une émission qui est les Billboard qui est purement socioculturelle.
2: Et fanatique.
1: Et bon, fanatique, c'était football là.
2: Ah, ok.
1: Et là, quand il y a assez Métropole, c'est toujours football. Et oui, je suis satisfait de ça m'a fait. Je suis satisfait à 100%. Je pense que ce n'est pas tout le monde qui a une chance de faire ça, il y aurait même une vie.
2: Oui, ça
1: donc,
2: c'est
1: vrai. Là où même on a une chance, là, parce que regardez bien pour vous, c'est même avec un joueur qui a joué au football.
0: Ok.
1: Il y a payé un gars combien de millions et combien de millions d'euros. Ok. Des fois, là où on mettait le football, fâché. Par contre, vous comprenez, non?
0: Malgré le pas jouer au PL.
1: Il y a PL malgré le pas jouer.
0: Exactement.
1: Que vous écartez, que vous ne mettez dans le groupe qui fait déplacement, quel que soit le cas de figure là, il y a PL, mais lui-même, il n'est pas content. C'est là pour sentir que vous faites des bagages pour rien. Et je pense que c'est le même genre pour moi. Moi, j'aime le football, je regarde le football, et puis je parle de football, je gagne la vie pendant que je parle de football. Ça est intéressant.
0: Pendant que Grégory a parlé de l'amour ça que le gagne pour le sport, spécialement le football, si je ne me trompe pas, est-ce qu'on peut rencontrer des obstacles dans le tout?
1: Oui, bien sûr. Donc, le pas que nous faire ou pas jouer un obstacle là-dedans. Bon, même envie de dire au monde si on fait un bagaille ou pas jouer un obstacle là-dedans, nous mettre des vagues si tout le bagaille paraît belle beau.
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1: Et un peu lui. Le problème, c'est que je n'ai tellement pas alimenté point noir dans la carrière. Moi.
0: Okay.
1: Et ça arrive que c'est difficile pour me joindre. Il y a un bagage qui manque. Même un pile. Et bon, je me dis, l'homme fait qu'à commencer dans retransmettre match. Façon, moi, tu retransmettre match, tu es choqué, on sait de monde. Parce que moi, je n'ai pas choisi de retransmettre le match avec façon moi en pile haïtien. Je ne vais pas dire à l'haïtienne, non. Parce que à l'haïtienne, c'est quand
0: vous
1: même.
0: En pile buis, par exemple.
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1: 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Je me déjoins en pile critique, en pile indifférence. En pile monde qui a dit, monsieur, j'ai mon envie de dormir. Et puis, je m'ai pris dans l'esprit. Et parce que en pile chroniqueur, il n'y a pas. Il y a tout un série de processus. 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
2: Mais maintenant Grégory, yo est que méthode ou certainement bah résultat par ta façon de faire, ton savoir-faire.
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1: 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Quand l'autre, c'est telle télé. Donc, je ne peux pas dire contre la diversité qui gagne dans le pays noir.
2: Mais est-ce que vous jouez, certainement, vous jouez des gens qui disent qu'ils apprécient le travail? Oui, vous jouez ça très souvent.
1: Et oui, nous jouons. Moi, toujours essayer de faire. Bon, c'est bon, moins trois et focus sur les mots, l'expliquer. 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
0: Mais Grégory, jusqu'à ce que tu es prêt pour aller, l'homme dit jusqu'à ce que tu es prêt pour aller dans mon journaliste, là, c'est est-ce que après 25-30 ans, ma jeune Grégory Lépec toujours a le même fou que ça?
1: Bon, et jeunesse, son état d'esprit, j'en dis là, fou que là, ça pourrait le dépendre. Est-ce que je suis toujours dans le pays? Est-ce que possibilité. Et pour continuer à vivre normal, on est toujours là parce que le dollar a monté. Et le ou bien des visions pour faire une série de bagailles, ça qui arrive que le pays en lui-même n'est pas prêt pour le voir évoluer tout.
0: Okay.
1: Nous, par contre, ça peut le faire après une seconde là seulement. Donc, nous pas qu'à projeter nous vers 10-20 ans. Mais football, et, oui, je suis toujours parlé de football et m'espérer que surtout football local, il prend l'autre dimension. Qui t'a fait parler le plus que football international.
0: L'émission que vous suivez maintenant, c'est Si je ne savais, Grégory qui t'a parlé nous de carrière, de ensemble de expériences que t'a fait dans le monde et journalisme sportif là. Et nous pas le prendre pause publicitaire ça. Bonne tournée, n'a pas tiré Grégory.
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1: Parce que les plus facile dans la radio pour local parce que dans la radio, il suffit de parler et il suffit de dire sans montrer. Et à la télévision, c'est nettement différent. Il faut montrer. OK, c'est audiovisuel. OK. Problème là c'est que production c'est un bagage qui vraiment coûte en pile. Si par exemple, on t'a campé jodi en là, me dit m'va parler de sport local seulement. 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
1: 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Donc, je ne si comprends. 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
1: 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Comme ça, tout, gagner des journalistes qui ont créé le mouvement. 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
1: 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Parce que dans la question que nous avons là, il est vraiment intéressant. On a besoin des comparaisons. Coutinho, Willian, Hazard et Costa ou encore Willian. Un paquet de bagages qui n'est pas vraiment bien pour jouer avec Ronaldo Messi.
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1: 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Oui. Donc, je pense que l'important pour garder film en pile, parce que moi, je suis super et j'aime le cinéma, théâtre, tout, j'adore la planche. 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
1: 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Qui vient de moi parce que l'homme t'a grandi. 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
1: 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Il vient aider me foncer de bagaille. Chaque fois, besoin aider me jeûner rapidement dans tête. Donc, c'est ça qui ouvre un série de portes dans le cerveau et qui est très, très important. 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Et même si je ne suis pas un avisé de la politique, donc je ne peux pas dire que je ne fais pas politique, je m'attendais, je fais tout le bagage, je lis, je n'ai pas de problème, je ne peux pas entrer d'emblée, genre, on sait de mon entrée là-dedans. Okay? 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
1: Voilà, plus ou moins équilibré, faut que vous comprenez, faut que vous rangez corps tout le monde pour capable de chiter dans la société. Ça. Parce que tout le monde qui va regarder, c'est des gens soit qui aiment la danse, soit qui aiment la musique, soit qui aiment. Ou dans la télévision, nous en Haïti, télévision, même si tout le monde dit, moi je ne regarde pas la télé. 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
1: 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Si vous avez une chance de présenter, songez que chaque jour, il y a un monde différent qui a tombé sous.
0: Yes.
1: Pas jamais maintenant d'être que si l'émission a 3 ans, ok, vous faites une chita, sans préparation, vous faites une chita, n'importe. Non, pas du tout, pas bon pour vous. Parce que il y a un monde qui n'a pas existé en sous. Chaque soir ou encore chaque matin dans l'émission, il y a un monde qui a oui. Découvert. Et il est important pour faire même effort chaque jour, plus même si vous voulez, pour capable. Et pas tes mounes, chaque fois que tu tombes sous, vous vous dites, ah ok, il y a un monde là. Ok, il y a un monde là, donc c'est très important.
0: 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Grégory Bleu Ciel, où tu as gagné pour retourner, faire une rétrospection, et puis où tu as gagné pour prendre une décision qui peut pour impacter toute vie. C'est qui ça le tapis?
1: Je vais pour prendre une décision.
0: Oui.
2: En fait, tu remontes le temps. C'est comme si tu avais la possibilité pour remonter le temps.
1: Et puis, pour t'as changé quelque part dans la vie.
0: Pour t'as changé quelque part dans la vie.
2: Justement, en décision où tu apprends, en seul, oui, bonne chance pour prendre. Je sais que cette question est difficile, mais au bonne chance pour, pour faire un choix et qui a un impact sur toute 13 vies.
0: Toute 13 vies. Pas moi-même, exactement. 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
1: Et sans arrogance, je ne vais pas changer rien du tout. Je ne vais pas changer rien du tout, je ne vais pas changer forme tête moi, je ne vais pas changer façon de marcher, j'aime penser, j'aime parler, sincèrement, je ne vais pas faire rien du tout, je ne vais pas être jamais là, je ne vais pas être jamais là. Par contre, si tu es pour moi, dans lui-même, il y a un bagage que je vais faire pour la société, là peut-être n'est capable de dire au grain bagaille parmi tout ça mais Jean-Mien là d'accord avec elle, je finis par accepter le moi-même en pile. 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
2: 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Et il faut que nous mettions bémol, ça n'a pas été dit. 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Oui, Grégory.
4: Merci, merci parce que nous t'avons invité dans une si belle émission. Parce que son initiative pour nous louer. Et plus gagne, c'est plus. Et nous avons conscience que nous avons essayé de jeunes Takuyo qui parlent des dieux, qui parlent des légendes et qui t'ont gagné en commencement même avec eux. Donc, il a pris courage et moi loué ça. D'ailleurs, moi encouragé. Donc, étant donné que c'est Isnac, c'est un côté que je connais très bien. Et c'est un contexte toujours bail des produits qui sont positifs. Donc, merci tout parce que nous n'étions pas savés.
0: C'est la fin de cette émission Si Jeunesse Savait pour ce dimanche. Rendez-vous la semaine prochaine. Naïma, merci.
2: Et nous disons merci à tout le monde qui a choisi l'émission ça. Et nous, quoi, tu as appris un pile de Grégory. Et moi-même, tout le monde a appris un pile. Pas oublier, nous pour l'autre émission comme ça.
0: Avant de nous aller, je vais quitter nous avec vidéo ça. 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
2: On pensait que ou tu pas va dire tu es tableau en Afrique, mais pour qu'ils ont fait choix tourner en Haïti.
3: Ah, vous qui veillez au service à la clientèle. 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

0: C'est même pas un choix, c'est une obligation. Qui s'est passé? L'homme de 17 ans, j'aime d'abord dire, papa, je vais chercher mal vivre aux États-Unis. Mm-hmm. Et puis, nous, aux États-Unis, en juillet 1979, et en juin 1981, m'ont intégré US Marine.
1: Deux ans plus tard.
0: Oui, m'dewe que son corps qui est un corps d'élite, infanterie de marine des États-Unis. Depuis les États-Unis, il y a un problème. Premier niveau, c'est marine. Je me suis dit, qu'est-ce que je mets ça? Je vais l'aider. Je suis comme ça, mal dans la marine. Et puis, l'homme saute dans la marine. Pendant que je suis dans la marine, je me suis affecté. Je me fais un an au Japon. Et puis, je me suis dit, un gros coquin chaîne, opération militaire que les États-Unis font chaque année en Corée du Sud. Parce que les États-Unis ont 25 000 troupes. En Corée du Sud, un accord de coopération militaire. La Corée du Sud et les États-Unis, donc dans la Corée. Et puis, donc, je suis tourné un vagabond voyageur dans le monde.
1: Un nomade.
0: Un nomade dans le monde. Et puis, je n'ai pas trop aimé être au même côté trop longtemps. Si nous regardons les palmarès, j'en nous fais là sur LinkedIn, on apprend que chaque deux, trois ans, chaque un an et demi, deux ans, trois ans, font l'autre bagaille.
1: Yeah.
0: Parce que m'pas trop aimé vivre aux États-Unis d'ailleurs. Son pays, moi aimé, il y a pas l'opportunité, mais moi aime tout, m'balle en pile dans la connaissance, moi gagne tout. Mm-hmm. Parce que nous connaissons les États-Unis, mais Argentin. Mm-hmm. Ouais, le PDG de Google, Sundar Pichai, mm-hmm. Indien. Le PDG de Microsoft, Satya Nadella, Indien, et ainsi de suite. Le PDG de Nvidia, originaire de Taïwan.
1: Yeah.
0: Donc, les États-Unis, bah, opportunité, ça, même pas de limite, peut-être moins. Et c'est comme ça que l'homme fin diplômé doit mal faire un internship, qui s'en vient, internship, encore en français, qu'on y a même, non,
1: moi, internat.
0: Internat. Internat, souvelé. Un stage.
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0: Togo, c'était la première fois que je suis en Afrique. Je suis en Afrique le 1er juin 1990. Et puis, je suis arrivé dans des tambours à battre. Et puis, je demande à mon gars de voir. Mais ça, il dit, son cérémonie vaudou. Je dis, waouh, je suis dans mes éléments. Parce que, ouais, côté Togo, Bénin, ya, Bénin qui est Dahomey, en fait. C'est là, puis, il faut haïtien sorti. D'où, la genèse ou bien l'origine du vaudou haïtien. Donc, nous sommes un monde qui voyage en pile. Et puis, ça passe, que, après le tremblement de terre, là, moi, j'étais diplomate américain, et puis, le département d'État affecté en Haïti. Il a affecté mon Haïti, c'est parce que c'est le premier diplomate américain qui vient là, qui a affecté de façon permanente, on dit, en rotation permanente, ici, là, après le tremblement de terre, là. Pour une simple bonne raison, parce que, étant haïtien américain, on connaît rien, on connaît langue, ouais, donc, il y a pas de levé au monde là, qui
1: parle étranger,
0: ou étranger, pas comprendre rien. Donc, il y a un américain qui est haïtien, qui vient là. Et puis, c'est comme ça, pendant là, moi, dit tête, moi, j'y suis, j'y reste. C'est en fait, son bagage qui est extraordinaire pour trouver tête ou étranger dans son propre pays. Ok? Ou bien, j'ai un haïtien dit là, pour trouver tête ou blanc.
1: Dans pays où? Okay? Dans pays où, là?
0: 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Donc, c'est comme ça, moi, dit, j'y suis, j'y reste. Et puis, moi, démissionné. Ou, qu'on a difficile pour entrer dans le département d'État, pas grand affirmative action. There is no affirmative action in the Department of State. C'est soit bon pas ça. On entre dans le département d'État sous concours pour venir diplomate. Et puis on décidé existentiellement pas aucun côté dans monde lambda, on d'avlé, au département d'État affecté à Accra, Ghana. Et puis moi écrit là avec Clinton qui était secrétaire d'État, ministre des Affaires étrangères, moi démissionné. Mais moi était à Haïti comme conseiller spécial de président Martelly que me pas connais. Je suis juste un technicien, je suis président Martelly, je ne sais pas qu'on est ni en peinture. Je décide de m'apprêter pour le président Mandem aider l'expertise. Moi, en matière de coopération au développement et en matière diplomatique et puis toute l'autre bagaille que je connais et en dit sécurité.
1: Yeah.
0: Au fait, mon bagage, on ne peut pas comprendre et on ne connaît pas. Le département d'État est la première agence du gouvernement des États-Unis en matière de sécurité. C'est la vitrine de sécurité. Des États-Unis. Département okay. d'État sont agences de sécurité liées.
1: Okay.
0: Parce que sécurité marche avec diplomatie. Faux armes au faux pour pas utiliser diplomatie. OK? Si vis pacem, parabellum. Qui veut la paix, prépare la guerre. Donc, ou bien département d'État, et le, par exemple, les États-Unis a fait une stratégie nationale de sécurité. Département d'État joue un grand rôle dans la stratégie nationale de sécurité. Parce que c'est le département d'État qui a un regard sur les relations extérieures des États-Unis et qui s'est, ensemble avec les agences de renseignement, par exemple la CIA, le NSA, la DIA, Defense Intelligence Agency, l'agence de renseignement okay. du ministère de la Défense, c'est agence ça. Donc, ouais, fait un peu le temps dans la diplomatie, à l'ONU. Et puis, mon cher, tout naturellement, je me sentis que les États-Unis n'ont pas besoin. L'ONU n'a pas besoin. Je pense à Haïti plus besoin.
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0: Mais c'est comme ça, juste pendant ma vie là, je suis dans une machine là, et puis ma... tout ça m'a vivre, mais c'est vin là, t'es un problème pour me résoudre, bah, mais pas à l'heure. 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Vous invitez mon bagaille, ou t'es dit, m'leur, si tout est peut-être pour malheur, ça c'est mieux qu'on aime. Bah, qu'à vin d'où, t'es circulation, donc c'est quitter la caméra pour bonheur. 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Et moi, décider, ma vie en Haïti, c'est extrêmement difficile. Moi décapitalise tête moi Haïti. 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
0: Ça a plus glorieux que de participer dans Make America Great Again. Pourquoi ça ne va pas participer dans Make Haiti Great Again? C'est pour ça là. Et pour m'accompagner, pour ensemble avec nous, parce que nous-mêmes, nous faisons même bagarre.
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0: 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Le premier devoir de l'État, c'est de sécuriser le territoire, son territoire, le peuple qui y vit, ainsi que ses biens. C'est le premier devoir de l'État. Si l'État n'a pas fait ça, il n'y a pas même l'État. 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
0: 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Quelle bêtise.
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4: Et c'est non ça qui prône et que tout le monde est capable de joindre non ça et un refuge. Je songe à l'apôtre Paul t'a parlé au chrétien de Philippe. Dans Philippiens chapitre 2, il dit, s'il y a quelque consolation, quelque soulagement dans la charité, rendez ma joie parfaite. Ayez un même sentiment, un même amour, une même âme et une même pensée. Ne faites rien par esprit de parti ou par vaine gloire, mais que l'humilité vous fasse regarder les autres comme étant au-dessus de vous-même. Que chacun de vous, au lieu de considérer ses propres intérêts, considère aussi ceux des autres. Ayez en vous les sentiments qui étaient en Jésus-Christ, lequel existe en forme de Dieu, n'a point regardé comme une proie à arracher d'être égal à Dieu. Il s'est dépouillé lui-même en prenant une forme de serviteur et en paru comme un simple homme. Pour cela, Dieu l'a souverainement élevé. Il lui a donné le nom qui est au-dessus de tout nom, afin qu'au nom de Jésus, tout genou fléchisse dans les cieux, sur la terre et sous la terre, et que toute langue confesse que Jésus-Christ est Seigneur à la gloire de Dieu le Père. Seigneur, infiniment, nous inclinons-nous devant Majesté bénie. Pour nous saluer premièrement et deuxièmement pour nous déposer à tes pieds nos bouquets de reconnaissance, de gratitude, de remerciement. Nous avons gardé la vie, nous avons gardé les surprises de la vie. Nous demandons qui est capable de résister devant la vie qui a rétréci, qui a diminué considérablement. Et nous sentons vraiment seul monde qui a résisté là, monde qui connaît Jésus, monde qui connaît la prière, monde qui connaît l'église. Parce que nous sentons vraiment réserve la vie, arrêtez l'église. Nous avons pile grands hommes de la terre, en pile des hommes de lettres, mais malheureusement, il va porter la vie pour nous. Peut-être dis-nous, si dans l'école, n'étudier, nous réussir, en quelque sorte, nous sommes capables de surmonter les revers de la vie. Malgré dans l'école, nous étudier, nous finir, jusqu'à présent, nous avons des bagages devant nous toujours. Et bien, ça va sembler, nous avons fait une nouvelle expérience. Nous avons promis Jésus, la vie nous. Même Jean, auteur a chanté, il dit, mon corps, mon cœur, mon âme ne m'appartiennent plus. Ton amour les réclame, ils sont à toi, Jésus. Reçois mon sacrifice. Il est sur ton autel. Esprit des saints, j'attends le feu du ciel. C'est là notre humble prière, au nom de celui qui vit, qui règne au siècle des siècles. La paix, bon Dieu, avec nous. Nous venons relever, ou bien nous venons soulier, ou bien nous venons ériger le nom de Jésus, l'homme sans égal. À travers l'histoire, l'histoire de chaque peuple, de chaque nation, il y a un nom, il y a vénéré, ou bien il y a un nom, il y a élevé au plus haut niveau. À travers notre histoire, l'histoire d'Haïti, l'histoire générale, il y a un pile nom, il y a souligné, il y a parlé pour exploit, il y a parlé pour œuvre, il y a parlé pour grandeur d'âme. Mais quand même, ils ne sont que des mortels. En dépit de tout ça, ils ont gagné comme valeur, comme capacité, mais ils n'ont pas résister devant la mort. Il y a des gens qui font parler de eux. Il y a des gens qui parlent de lui. Ça prend temps. Mais malheureusement, il est un mortel. Eh bien, nous-mêmes, chrétiens, ça fait fierté, nous. D'ailleurs, nous gagnons Dieu. Nous avons Dieu, et nous avons doctrine, et puis nous-mêmes, nous faisons partie de lui. Dieu par nous, c'est Christ. Doctrine, c'est le christianisme. Et nous-mêmes, nous sommes chrétiens. Là, nous faisons réflexion triangulaire, ça. Nous sommes, normalement, l'homme fait plus d'expérience. Mais nous t'a dit, en raison de chaîne ça qui découle de Christ là, il a demandé toute expérience sur nous faire. S'il peut faire expérience Christ, il manque une pièce. Il manque une pièce. Ce n'est pas d'expérience sur la terre. Un gros bagage. Nous sommes allés aller dans la NASA. Je regarde un navette spatial à construire. Ce n'est pas extraordinaire. Je regarde une navette là. Des hommes de science, des hommes de lettres, des hommes consacrés les marées bout de fil. Je m'ai entré dans la NASA. Je regarde Apollo 11 à Théa. Chaque mot flèche, ils sont pas qu'à faire. Et appareil, ça va le voir dans la lune. Il est composé de trois pièces, trois grandes pièces. Il y a une fusée dans le temps, et puis il y a deux autres pièces à côté. Et on peut voir, là où on lance la fusée, deux pièces à côté, ils écrasent pour contre eux. Et puis la fusée aller lui-même, côté le voile. C'est gros bagage. Les hommes font pile gros bagarre, pile merveille. Mais quand même, les jours arrivés, ils obligent d'aller. Aller et sans arrêt. Dans l'histoire, par exemple, on a pile grands hommes de l'histoire, au palais de eux. Nèg qui secouait la terre. Nèg l'a campé. Dans le barreau des avocats, la palais. Oui, mon cher, il est vraiment quelqu'un dans ce domaine. Mais malheureusement, maladie pas épanouie. Dernièrement, pendant que je me suis réveillé, je me suis levé, et pendant que je vis la radio, et puis je m'attendais comment un grand homme mourit dans un chien. Je me suis levé de l'eau dans le gym, quand je me suis levé. Un grand homme, maître X Saint-Pierre, directeur de l'école de droit. Substitut commissaire à la cour d'appel, pasteur, professeur de différents collèges, et en machine telle tête, elle vient aller. La Lélicha. Un bloc connaissance qui descend dans les profondeurs de la terre. Et l'homme gardé Combien de temps l'homme prend pour construire une vie? Combien de temps l'homme prend pour faire tête li? Et si vous prenez combien de temps l'homme prend pour faire tête li, c'est pour examiner combien de temps il a perdu le tout. C'est parti qu'à se cahier. Et il y a des bibliothèques, l'on campé devant. Oui, mon cher, il y a un livre là, hein. Bon, t'es qui dit, il n'y a plus d'homme fort, car les livres sont là. 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Dès qu'on coume d'apprendre, mon professeur, l'un est campé là pour parler. Il est vraiment quelqu'un. J'ai tellement parlé, il couvre toute classe, yo. Mon professeur en philosophie. Et c'est avec joie, avec fierté, vous attendez, grand homme, ça a parlé, qui bien parlé. Et un jour, pendant que je suis en mission, dans un corridor, et pendant que je marche au rivage là, et moi, rencontre le professeur ça, distrait. Où t'es là, là, ça? Distrait. Je marche en bout de pantalon sous lit, puis à terre, deux toutouni. On bloque connaissance qui varie. Eh bien, j'aime te suivre, où t'es là, pasteur? N'a pas gardé le bon lance là, puis à terre, professeur en philosophie, homme de lettres, homme que la société a besoin. Mais malheureusement, il vit à la croisée des chemins, il va continuer cette route là. 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L'auteur qui t'en peut dire quand je craindrai sur la route Seigneur tiens ma main. Quand le péché m'environne Seigneur de la nuit d'épreuve amère conduis-moi vers la lumière. En plus, il n'est quoi au café ou là pour compte. Mais il n'est pas prescrit. Et où tu as trop de détours. Où tu as trop de variantes. Jésus. Tellement Jésus campé là. Nous devons prendre des collaborateurs qui fonctionnent avec lui, puis près, les disciples. Les disciples qui levaient, demi-levaient avec Jésus. 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Parce que parler de Jésus en tant que nom, mais provision sont l'autre expérience. Ni trois occasions qui montrent que monsieur disciple m'a doté dormi levé à mettre là, il n'y a pas de faire provision. Jésus fait examen à Césarée de Philippe, dans Matthieu 16. Et dans l'examen, sous tableau, il posait deux questions. Qui dit-on que je suis et qui dites-vous que je suis? Ben, qui dit-on que je suis? Il y a plusieurs versions. Les versions disent que tu as Jérémie, le prophète, et il y a plusieurs noms. Jésus d'accord. Moun loin, yo. Mon qui va dormir, il va vers lui. Il y a plusieurs noms. Mais il dit, qui dit fou? Parce que nous-mêmes, nous prêts. Parce que nous-mêmes, nous ne pouvons pas cacher dans rien. Dis-le même qui te fou là, monter sous ces collines, mal parler avec nous, tête à tête. Ça veut dire, nous, en quelque sorte, connaissons qui nous ça. Et mais l'histoire dit, il y a un silence au niveau des apôtres. Il n'y a pas de cas dans rien. Et finalement, Pierre te levé main. Pierre dit, tu es le Christ. Et le Fils du Dieu vivant. Amen. Jésus tressaillit pour jouer une grande mot dans la bouche Pierre. Il dit, tu es heureux, Simon, fils de Jonas. Car ce ne sont ni la chair, ni le sang qui t'ont révélé cela, mais c'est mon Père qui est dans les cieux. Et moi, je te dis que tu es Pierre. Et sur ce roc, je bâtirai mon église et que les portes du séjour des morts ne prévaudront pas contre elle. Je te donnerai les clés du royaume des cieux. C'est seul Jésus qui a les clés. Et le Jésus bail clé a, et son clé varié, il est capable d'entrer dans n'importe serrure. Et nous sentis Jésus, mon cher, il vaut la peine. Si il te bail permission pour doubler dans Jésus, même là nous-mêmes nous déconvertis déjà, il a fait appel, tape tout dans le grand. Un une double tissu, il y a des tissus clairs, il est obligé de mettre un double. Dans le cas de Jésus, ça a vrai. C'est celle lui-même qui a levé tête. Et c'est celle lui-même qui a la vie en sens. Et c'est celle Jésus tout capable de lever des filles. 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C'est seule occasion pour saisir la main de Jésus pour retracer la ville encore. 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Dans qui monde qui m'en manque, qui monde qui pas parle. 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Maintenant, loin de moi, j'honore ceux qui m'honorent et ceux qui me méprisent seront méprisés. 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Samuel était un apprenti au service de l'Éternel devant le sacrificateur Eli. C'est-à-dire, Samuel n'avait pas l'habitude d'entendre la voix de Dieu. Ou bien, si vous voulez, Samuel ignorait totalement les choses de Dieu. Parce qu'il est en train d'apprendre. Et l'Éternel fait apparition dans le temple-là. Il est Samuel 3 fois. Première fois, pendant Samuel dans le temple-là, Samuel tendait, on va dire, Samuel! Parce qu'il n'avait pas l'habitude de parler avec Dieu, ou bien de converser, ou bien d'entendre la voix de Dieu. Il a couru vers le sacrificateur Élie. Le sacrificateur Élie lui dit, retourne te coucher mon fils, je ne t'ai point appelé. Pour la deuxième fois, voix du Samuel, retournez contre le sacrificateur Élie, mon fils, retourne te coucher, je ne t'ai point appelé. 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Malgré Élie, il a croisé la porte sous lui. Il a mis des bandes dans des portes, il a cloué. 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Écho de la voix de Dieu, il continue à retentir aux oreilles du sacrificateur. 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

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Le texte a dit, comme il marchait le long de la mer de Galilée, il vit Pierre, Simon et André, son frère, qui jetait un filet dans la mer. Il leur dit, suivez-moi. Et le texte a dit, aussitôt, ils laissaient leur filet et le suivirent. Allez un peu plus loin, lui est Jean, avec papa au CBD, qui a préparé un filet, il dit, suivez-moi. Il a quitté papa à tout filet, et puis il suit Jésus. 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
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Travaillons et luttons, que les cœurs affligés, les perdus loin de Dieu, retrouvent l'espérance. Vers la croix dirigeant, les regards angoissés, pressons-les. 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

Regardez, les disciples qui marchaient avec Jésus, ils n'ont pas percé Jésus, malgré que tu es dormi levé avec. 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Et puis on a parlé, et puis on a mis sur les mains. Il dit, Seigneur, est-ce en ce temps-là que tu rétabliras le royaume d'Israël? Il dit, oh, ce n'est pas à vous de connaître le temps ou le moment que le Père a fixé de sa propre autorité. Mais vous, vous recevrez une puissance. Le Saint-Esprit survenant sur vous, et vous serez mes témoins de la Judée, de la Samarie, à Jérusalem et jusqu'aux extrémités de la terre. 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Car c'est Jésus qui s'en est allé, reviendra de la même manière. C'est pas possible. C'est-à-dire que dans Jean 14, Jésus dit, l'avantageux pour l'aller. 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
n'aime pas trop le sommeil pour ne pas finir dans la pauvreté. 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
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Pas même bagaille. 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
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Même si on a entreprise, chaque fois qu'elle vend un article, ou bien on a payé, on a touché, elle note. Pour qui ça le note? C'est pour qu'elle ait le contrôle. 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
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N'en prend habitude acheter sous carte de crédit, même si elle n'est pas nécessaire. Je ne sais pas qui ça. 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En fait, quand vous dépensez plus que l'argent que vous dépensez sans carte là. 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
2: Donc, à partir de
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2: là.
1: 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Je suis très fatigué tout me dormir avant 11h. Tout. Donc, je suis pratiquement dans l'intervalle ça.
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1: 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Et puis, moi, quitte la cabane, au plus tôt 6h30, au plus tard 7h.
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Il te donnera ce que ton cœur désire. Recommande ton sort à l'Éternel, mets en lui ta confiance et il agira. 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Seigneur, assoyez-vous l'autre fois encore. 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

0: 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Parole relatée dans Ézéchiel chapitre 36, le verset 26-27, pour dire je vous donnerai un cœur nouveau, je mettrai en vous un esprit nouveau. Alléluia, j'ôterai de votre corps le cœur de pierre, je vous donnerai un cœur de chair. Alléluia, je mettrai mon esprit en vous et je ferai en sorte que vous suivez mes ordonnances et que vous observez et pratiquer mes lois, assoyez à servir, renouvelle en moi un esprit bien disposé. 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
1: Élevez-vous lentement. Élevez-vous, portes éternelles, que le roi de

éternel. Que le roi de gloire fasse son entrée. Qui donc est ce roi de gloire? L'éternel des armées. Voilà le roi de gloire. 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

chanter 40, chant d'espérance française. Viens cet esprit, au cercle coulant, avec ton divin feu. Allume-moi de ton amour, au Saint-Esprit de Dieu. Nous allons chanter gaiement à la gloire de Dieu, quel que soit côtoyé, préparé-moi.

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les paralytiques. Sauve ce soir l'esprit.

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1: 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Romains 12, versets 1 et 2. Je vous encourage donc, frères et sœurs, par les compassions de Dieu, à offrir votre corps comme un sacrifice vivant. Est-ce que vous pouvez répéter avec vivant? saint. Vous pouvez vous répéter avec moi? Agréable à Dieu. Ce sera de votre part un culte raisonnable. Ne vous conformez pas au siècle présent. Il y a un ouvrage qui dit « Ne vous conformez pas au monde actuel. » Mais soyez transformés par le renouvellement de l'intelligence afin de discerner quelle est la volonté de Dieu, ce qui est bon, agréable. Afin de discerner, premièrement, quelle est la volonté de Dieu, deuxièmement, ce qui est bon, troisièmement, ce qui est agréable, et quatrièmement, ce qui est parfait. 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Ni présentez-nous un récit de création. 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L'homme est composé d'un esprit, d'une âme et d'un corps. 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Que dit la Bible à ce sujet? Non. 1 Thessaloniciens chapitre 5 verset 23. Paul présente l'homme comme un être à trois dimensions. Il dit que le Dieu de paix vous conduise lui-même à une sainteté tout entière et que tout votre être, l'esprit, l'âme et le corps soient conservés, irrépréhensibles. Pour le grand jour de l'avènement de notre Seigneur Jésus-Christ. Paul présente l'homme à combien de parties là? Trois parties. L'esprit, l'âme et le corps. Pour apôtre Paul, c'est la trichotomie. Et que dit notre Seigneur et Sauveur Jésus-Christ? Dans deux passages différents, Jésus présentait l'homme comme un être tridimensionnel. Dans Matthieu chapitre 26, verset 41, Monsieur Pral dit, l'esprit est bien disposé, mais la chair, ça fait combien de parties? La chair ou le corps, c'est synonyme. Même les pral, il y a une nuance dans l'étude approfondie, chair, corps. Il dit, la chair est faible, mais l'esprit est bien disposé. Pour Jésus, il cite deux là. Les nous gardons dans Matthieu chapitre 26, verset 36. L'Ipral dit, mon âme est triste jusqu'à la mort. Ça fait combien de parties? Trois parties. Nous ne pouvons pas marcher à personne. Nous ne pouvons pas marcher avec la Bible. Parce que la Bible, c'est constitution, univers là. Qu'on veut le pas veut. Pas grand y est pas dit là. C'est savoir l'interpréter. Ou bien côté le situer, contextualiser le, et puis appliquer le, même s'il t'est créé 2000 ans, 1 million d'années, quelque chose l'a créé là. Il y a une provision, il est fait pour le transcender des siècles pour le venir appliquer là. Ça n'est pas un moyen pour l'homme échapper. Parce que Dieu parle encore à travers sa parole qui est la Bible. Selon Jésus et selon l'apôtre Paul et bien d'autres, l'homme est composé de trois parties. L'esprit, l'âme et le corps. Il y a un auteur qui peut inspirer de ça pour le dire. D'après lui-même, l'homme est un esprit qui possède une âme et qui vit dans un corps. Et puis, l'autre qui peut dire, le vrai être humain, c'est son esprit. M'vle, j'ai cet esprit à diriger, mettez un accent tout particulier sur un élément saillot qui pourra servir nous de matière pour le message de ce matin. L'esprit de l'homme. La Bible dit nous que dans Genèse chapitre 1er, verset 27, il dit nous, Dieu créa l'homme à son image. Si Dieu créa l'homme à son image, ça veut dire un pile bagaille pour moi. L'homme est doté d'une intelligence parfaite. Avec une capacité de communiquer. Et le fait que l'homme
2: posséder une intelligence parfaite, ça rend ni capable pour premièrement penser, deuxièmement comprendre et troisièmement discerner. Mais pour communiquer avec l'homme, Dieu met en lui un esprit. Ça fait, c'est vite après le crier pour le dire. L'Esprit de Dieu rend témoignage à mon esprit que je suis. Elle dit, pour bon Dieu, communique au message, il a besoin de l'Esprit. Si on regarde dans la Bible, là, deux esprits, ça ne veut pas écrire même genre. Dès qu'il s'agit, depuis où est dans la Bible, quel que soit la Bible, depuis où est esprit écrit avec T-E, il est question esprit de l'homme. Depuis où elle écrit avec E majuscule, c'est l'Esprit de Dieu. Elle dit, pour bon Dieu, communique avec moi. Il besoin exprime. Et ce n'est pas sans raison qu'il fait, c'est sous celle ça m'a metté, accent matin, pour titan que nos guerres. Donc, pour que Dieu communique avec l'homme, il a besoin de l'esprit. 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Pour qui ça? Parce qu'on n'a pas arrivé à décoder le sujet. Ou par contre, de qui ça a à parler. Donc, chaque fois que bon Dieu borde un message, les communiqués comme ça, il faut intercepter avec une intelligence renouvelée. Pour qu'à décoder, pour qu'à comprendre. 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Ne vous conformez pas au siècle présent. Mais soyez transformés par le renouvellement de l'intelligence. 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Donc, yo bagay qui transformé, son bagay qui était formé déjà. Est-ce que nous d'accord? Pas oublier, dans le jardin, avant que bon Dieu place Adam, il a formé son esprit. Il a l'intelligence parfaite. Adam avait la possibilité de penser. Intelligence était parfaite. Réflexion était totale. Réflexion était bon. Mais l'infiltration de Satan dans le jardin, mais stop, esprit de l'homme, il vient déformer l'esprit de l'homme. Dieu l'a formé parfaitement. Satan subtilement l'a déformé. D'où c'est soit bon Dieu d'accord, déformation ça, ou bien le transformer. Le transformer, il vient de relier une intelligence renouvelée. Et ça fait aussi, une intelligence renouvelée est une pensée transformée. Pas seulement ça, non, est une pensée transformée par Dieu. Une pensée qui est transformée par Dieu, sont pensées qui penchent vers la vérité. Une pensée qui est transformée par Dieu, c'est une pensée qui penche vers la vérité. Il prend direction vers la vérité. Il n'est pas d'accord mensonge. Parce qu'il est transformé. Avant, vous êtes capable de vous en quoi? Mais mon idée est transformée par Dieu. Ma pensée est transformée. Si ma pensée est transformée, je ne vais pas prendre n'importe qui bagaille pour vérité. Si bon Dieu reformate l'esprit, il va me capacité pour me comprendre et pour me discerner. Et une bagaille que l'esprit renouvelé a fait, c'est que l'évine, le fait que l'icône vérité, il n'est pas choisi pour le conformer la siècle là. 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Et depuis le ça, intelligence l'homme n'en détruit. 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Mais esprit, ils pas transformé. Ils ont toujours spirituellement dans le jardin d'Éden, après de Satan qui a joué dans l'esprit. Puisque l'esprit l'homme endommagé depuis le ça, l'homme vient incapable de comprendre le langage de Dieu.

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0: 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Les choses anciennes sont passées. Voici toutes choses. 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Je n'ai pas besoin de son master. 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Et non, quelques textes d'appui, ou bien Ephésiens 4, verset 23, qui pral dit, apôtre pral dit, à être renouvelé dans l'esprit de votre intelligence. Et dans Corinthiens 2, verset 16, qui pral dit, il faut avoir la pensée de Christ, ou pas capable que la pensée de Christ sans avoir une intelligence renouvelée. Sinon, Jésus-Christ n'a pas besoin de mourir. Ou pas qu'à la pensée de Christ sans ou pas passer par étape ça. Si quelqu'un est en Christ, il est une nouvelle créature. Les choses anciennes sont passées. Voici toutes les choses sont devenues nouvelles. Et dans Philippiens 4, verset 8, la Bible dit, pensez à ce qui est vrai. Pensez à ce qui est pur. Pensez à ce qui est digne de louange. 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Pourquoi me dis ça ici, déjà ou quelque part d'autre? Il y a la lettre. 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Ça a été transformé par le renouvellement de l'intelligence. Afin de discerner quelle est la volonté de Dieu. 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
1: 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Transformer notre pensée pour nous capables de venir la pensée de Christ. Nous avons besoin de faire classe. 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Mais que ces choses-là, pas prendre tant nous. Que nous devons passer avec vous. Et c'est cette transformation par la cap durable. Et c'est le cap conduit nous sur la route de l'éternité bienheureuse. Seigneur, aidez-nous désormais à retrouver que nous. 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Qu'il en soit ainsi. 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

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Touchez-nous, dirigez-nous, protégez-nous. 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Psaume 94, verset 17. Si l'Éternel n'était pas mon secours, mon âme serait bien vite là. D'ailleurs, on fait mes yeux levés de mon bout de ça. Psaume 94, verset 17. Si l'Éternel n'était pas mon secours, mon âme serait bien vite. Que la paix et la grâce de Dieu qui surpasse toute intelligence garde nos cœurs et nos pensées en Jésus-Christ, dès ce midi et jusqu'à la consommation des siècles. Maranatha. 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Que mon Dieu bénisse à la gloire de Dieu. Amen.

aie pitié de moi dans ta bonté, selon ta grande miséricorde. Efface mes transgressions, lave-moi complètement de mon iniquité et purifie-moi de mon péché. Car je reconnais mes transgressions et mon péché est constamment devant moi. J'ai péché contre toi et contre toi seul, et j'ai fait ce qui est mal à tes yeux. En sorte que tu seras juste dans ta sentence, sans reproche dans ton jugement. Voici, je suis né dans l'iniquité, et ma mère m'a conçu dans le péché. Mais tu veux que la vérité soit au fond du cœur. Fais donc pénétrer la sagesse au-dedans de moi. Purifie-moi, Seigneur, et je serai pur. Lave-moi, et je serai plus blanc que la neige. Annonce-moi l'allégresse et la joie, et les eaux que tu as brisées se réjouiront. Détourne ton regard de mes péchés, efface toutes mes iniquités. Ô Dieu, crée en moi un cœur pur, renouvelle en moi un esprit bien disposé. Ne me rejette pas loin de ta face, ne me retire pas à ton Saint-Esprit. Rends-moi la joie de ton salut, et qu'un esprit de bonne volonté me soutienne. Et Seigneur, j'enseignerai tes voies à ceux qui les transgressent, et les pécheurs reviendront à toi. Ô Dieu de mon salut, délivre-moi du sang versé, et ma langue célébrera ta miséricorde. Seigneur, ouvre mes lèvres, et ma bouche publiera ta louange. Oui, Seigneur, ne me rejette pas loin de ta face, ne me retire pas ton Esprit Saint. Oui, Seigneur, détourne ton regard de mes péchés, efface toutes mes iniquités. Ô Dieu, crée en moi un cœur pur, renouvelle en moi un esprit bien disposé. Ne me rejette pas loin de ta face. Oui, Seigneur, rends-moi la joie de ton salut, et qu'un esprit de bonne volonté me soutienne. Oui, Seigneur, rends-moi la joie de ton salut, et qu'un esprit de bonne volonté me soutienne. Détourne ton regard de mes péchés, efface toutes mes iniquités. Ô Dieu, crée en moi un cœur pur, renouvelle en moi un esprit bien disposé. Oui, Seigneur, purifie-moi et je serai pur. Lave-moi, Seigneur, et je serai plus blanc que la neige.

Je reconnais mes transgressions et mon péché constamment devant moi. Lave-moi complètement, Seigneur, de mon iniquité et purifie-moi de mon péché. Oui, Seigneur, pitié de moi de ta bonté, selon ta grande miséricorde. Efface mes transgressions, Seigneur. Efface nos transgressions, l'Éternel, notre Dieu. Efface nos péchés ce matin, l'Éternel, notre Dieu. Car, Seigneur, nous reconnaître, toi nous devons, nous reconnaître, l'Éternel, notre Dieu, que nous avons fait ce qui est mal à tes yeux et que nous avons péché contre toi, Seigneur.

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Notre Dieu, pardonnez nos fautes, nos yeux, bon Dieu.

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C'est celui-là qui a le cœur pur, les mains innocentes, celui-là qui ne livre pas son âme au mensonge, celui-là qui ne jure pas pour tromper, ou dit c'est lui, mon Dieu, cap obtenir la miséricorde de l'Éternel. 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Que ton bon Saint-Esprit soit à l'œuvre au milieu de nous, Seigneur Dieu. Manifeste ta présence ce matin au milieu de nous, l'Éternel, notre Dieu. Guéris ceux qui sont malades, l'Éternel, notre Dieu. Ceux qui sont en prison, l'Éternel, notre Dieu. Consolez-vous ceux qui sont découragés, l'Éternel, notre Dieu. Abattus par les difficultés de la vie, l'Éternel, notre Dieu. Sois miséricordieux, sois compatissant envers eux, Seigneur Dieu. Bénis ton peuple ce matin. Bénis ton église, l'Éternel, notre Dieu. Sois avec nous et prends la première place au milieu de nous, l'Éternel, notre Dieu. Que tout soit fait pour ta gloire et ton honneur. Que tout soit fait, l'Éternel, notre Dieu, pour ta gloire et ton honneur. Rocher de Jacob, sois glorifié au milieu de nous. Sois sanctifié au milieu de nous, l'Éternel, notre Dieu. Que ton nom soit sanctifié au milieu de nous. Que la crainte de toi, l'Éternel, notre Dieu, soit au milieu de nous. Seigneur, au milieu de ton peuple ce matin, au milieu de ton église ce matin, oui, la crainte de toi, Seigneur, la crainte de ton nom, la crainte de toi, Seigneur, la sainteté, oui, rocher de Jacob, oui, Seigneur, accorde-nous la grâce, Seigneur, nécessaire pour tenir ferme jusqu'à la fin du combat, Seigneur l'Éternel, notre Dieu, les familles qui sont en pleurs ce matin, les familles qui sont attristées ce matin, l'Éternel, notre Dieu, consolez-vous. Encouragez, au Seigneur Dieu, fortifiez, oh, ces familles, bon Dieu, qui gagnent un monde, perdu, ces familles qui gagnent un monde, bon Dieu, oh Père très saint, qui n'ont situation difficile, à l'hôpital, en prison, chacun de nous, ce matin, qui en tristesse, bon Dieu, que ta joie soit au milieu de nous, l'Éternel, notre Dieu, la joie de ton Saint-Esprit, la joie, l'Éternel, notre Dieu, de ton Saint-Esprit, oui, la joie de ton Saint-Esprit, ta force est notre joie, Seigneur, fais-nous sentir ta présence ce matin, l'Éternel, notre Dieu, donne-nous la force nécessaire pour continuer avec la lutte, l'Éternel, notre Dieu, avec la bataille, l'Éternel, notre Dieu, sois glorifié au milieu de nous ce matin, que ton Saint-Esprit soit à l'honneur au milieu de ton peuple ce matin, ici à l'Église de Dieu sanctifiée, que ton bon Saint-Esprit soit à l'honneur, l'Éternel, notre Dieu, car là où est ton esprit, là aussi est la liberté. Merci pour cette liberté, l'Éternel, que nous trouvons en toi. Merci pour cette liberté que tu nous as accordée en Jésus-Christ de Nazareth, notre Seigneur, ton Fils unique, qui était mort pour le pardon de nos péchés, qui nous a justifiés. Oui, Jésus-Christ, l'agneau immolé pour le pardon de nos péchés. En son nom béni et saint, l'Éternel, notre Dieu, nous t'adressons nos prières au nom de Jésus-Christ de Nazareth, notre Seigneur. Amen. Amen. Gloire à Dieu.

0: Gloire à Dieu. 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

Seigneur. Lève-moi du sang. Oh, je suis un peu de temps. Présentez-vous, présentez-vous, présentez-vous, présentez-vous.